0: Attends, Hamsar. On ne leur a pas encore assez pété les tympans. Je décide de leur souhaiter une agréable douleur. Mesdames et messieurs, vous êtes toujours dans la mixture électro en compagnie de DJ Star et de Stro.
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voulais vous demander de mettre votre cerveau sur le côté pendant quelques instants afin de faire ressortir votre côté basique, instinctif, sauvage, animal, mais toujours de manière égale.

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